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2: Bonjour tout le monde et bienvenue sur Dansez-vous qui le dit, notre quotidienne d'info locale. Aujourd'hui, on va accueillir le collectif Les Gorgones en compagnie de Toalita, Retroxy et Charline. Mais en première partie, on va parler musique puisqu'on accueille l'artiste Lola Lang, l'artiste brestoise qui définit sa musique comme un journal intime en mélodie. On va essayer de tenter de comprendre un peu son univers, sa musique, ses textes et ses inspirations. Coucou Lola, comment tu vas ?
3: Hello, ça va bien et toi ?
2: Ça va super. En fait, je voulais savoir dans un premier temps comment tu as commencé la musique, puisque tu n'en parles pas forcément dans ton book. Je trouvais ça assez intriguant. C'est quoi ta première rencontre avec la musique ?
3: J'ai commencé la musique quand j'étais adolescente. C'est surtout grâce à mes meilleurs potes qui m'ont fait découvrir plein d'artistes différents, comme des rappeuses et des rappeurs, ouais. Et d'autres styles que le rap. Mais j'ai vraiment commencé à écouter de la musique quand j'étais enfant, parce que c'est mes parents qui m'ont transmis ça.
2: Ouais.
3: Et c'est passé par du Charles Aznavour dans la voiture de ma mère. C'était un CD gravé à la Walligan et j'étais là, mais maman, c'est quoi la musique avec plein de trompettes et plein d'orchestres derrière? J'étais là, mais c'est Charles Aznavour. Bah oui, c'est. Je me voyais déjà et j'étais là, mais je veux l'écouter. Et c'est là que je me suis dit, mais en fait, j'aimerais bien la chanter moi aussi. Okay. Et c'est là que j'ai un peu commencé à chanter et apprendre des paroles, en fait.
2: Ah, c'est venu, en fait, d'Aznavour, de la
3: ouais.
2: chanson française.
3: Ouais, carrément.
2: Ok, et oui, parce que tu le dis aussi dans ton book, tu parles quand même d'influence plutôt éclectique. T'as aussi énoncé, enfin, t'as aussi parlé de Bob Marley.
3: Ouais.
2: Tu parles du fait que t'as construit et t'es en train de construire aussi toujours une identité musicale à la croisée du rock, de la pop, du rap.
3: Ouais.
2: Est-ce que tu peux me parler un peu de toutes ces influences? Parce qu'il y en a beaucoup, hein, par ouais. la chanson française.
3: Bah ouais, c'est dur de vraiment se focaliser sur un style musical. Ouais. Parce que enfin moi je suis passée par écouter du rock au collège avec Bob Marley, plein d'autres artistes qui font du reggae, avec de la pop et beaucoup de rap, beaucoup de DC's. J'ai poncé DC's, je l'aime et je me suis dit bah j'aimerais bien mettre un peu tout ça condensé dans moi, mon style, parce que le but c'est pas de rentrer dans une case, même si bon ouais. il faut rentrer dans les cases dans l'industrie musicale, mais c'est vrai que j'aime vraiment apporter plein de styles différents, peut-être dans un seul son ou dans un EP complet, quoi.
2: Ouais, des influences éclectiques, du coup.
3: Ouais, clairement. Ouais,
2: t'as pas envie de te cantonner à un genre qu'au rap et
3: pour l'instant non, j'y arrive pas.
2: Ouais ok,
3: c'est
2: d'accord,
3: c'est dur.
2: Je comprends.
3: Mais ça me convient.
2: Ouais, ça te convient.
3: Et puis tant que ça plaît, on verra la suite. Mais
2: ouais, c'est ça. Mm. Ok, on va parler un peu de ton parcours, si ça te va. Mm. T'as commencé en tout cas en 2021-2022.
3: Oui.
2: T'as pu participer à un Boost Camp. Est-ce que c'est avec ton groupe Woman Want to Be Heard?
3: Ouais, c'est ça,
2: oui,
3: Woman
2: c'est ça.
3: Want to Be Heard. C'était du coup pendant un an, c'était des sessions genre le week-end
2: ouais.
3: avec Laetitia, qui elle est aussi une rappeuse et écrivaine.
2: Okay.
3: Autrice, pardon. Et du coup, elle animait ces temps-là d'écriture, de partage. Et c'était vraiment du coup qu'entre femmes, ce qui a aidé énormément de femmes avec qui j'étais,
2: ouais.
3: Qui arrivaient peut-être pas forcément à écrire avec des hommes.
2: Okay.
3: Et du coup, ouais, tout au long de l'année, on écrivait nos textes, on s'entraînait en fait pour les futurs concerts qu'on pouvait faire. Et par la suite, on a écrit un son tout ensemble, qui n'est pas forcément sorti. Mais, et puis, c'était vraiment aussi se faire son propre réseau de femmes
2: okay.
3: pour la suite, quoi.
2: Ça t'a beaucoup apporté cette année d'accompagnement
3: ouais,
2: avec la Karen ou Laetitia?
3: Ouais, ça nous a grave apporté, et moi aussi ça m'a grave apporté, que ce soit en prestance scénique, parce mmh. que quand t'es devant un micro, en vrai, pour la première fois, c'est un peu dur. Et puis de se dire, ben, faut pas être gêné devant un public, parce qu'après il le ressent direct et il va être aussi gêné.
2: Oui.
3: Alors, c'est aussi apprendre à, bah, c'est pas grave si tu te loupes,
2: oui.
3: tu restes comme tu es, et puis ça le fera, quoi. Et ouais, c'était vraiment comment gérer sa voix, et quel style, vers quel style tu veux aller, et qu'est-ce que tu veux montrer, en fait, aux autres et leur transmettre. par tes textes. Okay. Et comment harmoniser aussi son texte que tu écris, parce que en vrai, quand t'écris au début, bah t'as pas forcément, tu sais pas trop comment écrire des rimes, etc. Donc elle nous a aussi aidé à, bah là non, tu devrais peut-être caler ce mot-là ici parce que ça le fait pas quand tu chantes, et etc.
2: Ah ouais, d'un point de vue textuel, ça ouais. t'a apporté, mais aussi tu parles de présence scénique, ouais. ça a été hyper enrichissant, j'imagine.
3: Ah ouais,
2: du coup,
3: ouais. C'était super.
2: Du coup, ça t'a amené du coup en 2022 à réaliser énormément de choses. On va plutôt parler, bah, dans ton book justement, t'as évoqué un de tes souvenirs préférés, t'as chanté justement après cette année d'accompagnement à la Carène, en tout cas une de tes musiques qui s'appelle Sommet du cœur, oui. issue de ton premier EP Missive. Tu parles d'un de tes souvenirs préférés, pourquoi c'est un souvenir qui te touche autant?
3: Parce que c'est un peu genre une ode à l'amitié. Ouais. Je l'ai écrit un peu pour mes potes qui n'allaient pas très bien à l'époque. Je l'ai écrit à Kenned, à Brest. Et je trouve que j'avais trop besoin de l'écrire, parce que t'es là, tu regardes les étoiles avec tes potes et tu parles de tes rêves et tu parles de tout ce que t'as envie de faire, et en même temps tu vois qu'ils vont pas bien et que tu les accompagnes, et je sais pas, c'est vraiment un texte qui est sorti comme ça, et la prod qu'on avait fait avec un ancien pote, ben on l'a fait de A à Z, et puis je lui ai dit mais je veux ça comme rythmique, je veux que ce soit très texturé et en même temps mélancolique, et je trouve qu'on en a fait un truc parfait. Et aujourd'hui, on le fait sur scène et on a rajouté une trompette par-dessus et de la batterie. Et c'est encore plus symphonique. Et enfin, je trouve que c'est un peu un temps, un moment hors du temps. Voilà.
2: Okay.
3: C'est génial.
2: Ah, c'est hyper touchant. Et comme tu le disais, vraiment, ta musique, c'est un journal intime en mélodie. Quand on écoute ta musique, on peut vraiment l'entendre. Tu parles de solitude dans ton petit solo de 2026. C'est une sorte de mélancolie auto-tunée qui parle des difficultés que tu peux vivre. Mmh. On a une introspection textuelle dans Mes potes, mais aussi un hommage, je pense, à tes potes en 2024. Oui. Est-ce que tes textes, ils te permettent vraiment d'exprimer ce que tu ressens profondément, que ce soit d'un point de vue très positif, comme l'amour de tes potes, l'amitié, ou des choses comme la tristesse, ou la mélancolie, des choses comme ça?
3: Ben, en vrai, quand j'écris, il y a tout qui sort d'un coup, et après j'essaie de l'harmoniser, mais c'est vrai que j'ai vraiment besoin de m'exprimer par l'écriture, parce que ça sort pas forcément par la voix, ouais. et par les discussions, genre des fois je peux être un mur, et vraiment il y a tout qui sort par l'écriture, donc je peux écrire des lettres, jamais les envoyer, ou écrire des messages et jamais les envoyer, mais les textes, j'arrive quand même à les chanter par-dessus, et ouais, je parlais énormément de tristesse, de solitude, parce que c'est ce que je ressens, et je me dis, bah peut-être que les gens ils ressentent un peu la même chose, donc peut-être que je pourrais toucher les autres, et peut-être qu'on ira mieux tous ensemble, tu vois.
2: Carrément.
3: Par la musique.
2: Ouais, carrément. Ton son peut faire du bien aux gens, en fait.
3: Ouais, j'espère.
2: En fait, on va parler de ton dernier single, ça te dit, qui s'appelle Ne plus grandir. Sorti sur ton EP 1,5 des carnets en 2025, mais je te propose qu'on l'écoute avant si ça te va.
3: Carrément.
2: Et ben, très bien, chère auditorice, voici Ne plus grandir de l'artiste Lola Lang. Bonne écoute sur Radio U.

0: c'était Ne plus grandir de Lola Lang sur Radio U, le son à point. De retour sur Radio U avec l'artiste elle-même, on va parler de ce single-là justement qui est accompagné d'un clip. Lola, dans ton clip, tu joues avec les codes de la féminité, de ta féminité, tu les portes, tu les assumes, tout en énonçant ton train de vie et tes opinions politiques. Ne plus grandir, ça exprime aussi les contradictions d'une femme, ses paradoxes entre cette volonté de rester une enfant tout en voulant assumer son indépendance. J'ai plus envie de grandir, ne plus grandir, ça signifie quoi pour toi ?
1: Ça veut dire que, en vrai, quand on est une femme, on n'a plus envie de grandir à un certain moment parce que on voit qu'il y a trop de merde en vrai. Mm-hmm. Même si j'ai pas envie de dire des gros mots, mais en vrai c'est un peu la cata quoi. Enfin, on se rend compte que on a beau parler, on a beau tout faire et c'est toujours autant la cata. Et donc ne plus grandir, c'est juste bah ouais, je suis une femme, ouais j'ai envie de m'investir dans ma vie, mais en même temps j'ai pas envie de travailler parce que si mon patron il est pas ok et que je le balance, genre enfin
0: oui,
1: tu vois, genre
0: carrément
1: c'est compliqué quoi.
0: Ouais ouais.
1: Donc j'ai un peu tout lâché dans ce son et puis laisser moi porter mon mini short en fait.
0: Genre. Oui voilà c'est ça.
1: C'est bon quoi.
0: Beaucoup de liberté et puis même comme je te disais, t'assumes ta féminité et ton indépendance et justement tu revendiques ton féminisme dans tes morceaux, ça date pas d'hier. Dans Ne plus grandir, bon bien sûr t'énonces une putain d'envie de taguer les murs de ma ville avec vos blases d'agresseurs pénibles, mais dans Mes potes tu dis aussi, tu montreras sur scène que si t'es bonne et respectueuse. Tu parles de stéréotypes, bien sûr. Oui. Est-ce que c'est important pour toi de prendre position politiquement dans ton art, ce qui n'est pas tout le temps le cas pour les gens ?
1: Je sais qu'en vrai, genre, ça va en déplaire à énormément de monde. Mm. Mais oui, forcément, la musique est politique. Enfin, moi, j'ai grandi avec des musiques politiques, que ce soit Bob Marley, Nirvana, enfin... Edith Piaf, genre, c'est politique, malheureusement. Genre, on a besoin de passer des messages politiques. Surtout quand on est une femme, je trouve.
0: Ouais.
1: Si on me laisse la place, bah let's go, en fait, je dis ce qui va pas et venez, on arrange les choses, quoi.
0: Et c'est, en parlant de féminisme, j'ai pu voir que t'as fait la première partie de Suzanne à la Carène le 30 janvier. Suzanne, c'est une figure de la musique pop française, mais aussi une artiste engagée, surtout avec son titre Je t'accuse, qui parle de violences faites aux femmes. Elle n'hésite pas justement, Suzanne, à s'engager, à dénoncer, à prendre position, ce qui est plutôt cohérent avec tes valeurs aussi. Ouais. Comment ça s'est passé cette rencontre ? Comment c'est arrivé en fait ?
1: Du coup, c'est arrivé avec Mélanie Arribas qui m'a contactée un mois à l'avance pour me dire « est-ce que ça te dit de faire la première partie ? » Moi, je n'avais pas fait de concert depuis un an et demi, deux ans, donc j'étais là « c'est un peu chaud, mais allons-y gaiement ». Et le jour J, j'ai vu Suzanne. On était toutes les deux très gênées.
0: Ah mince, bon après la timidité.
1: Parce que je pense, on est timides
0: ouais.
1: Toutes les deux. Donc elle était là, je suis trop contente de faire ta première partie. Elle était là, grave. On s'est vus deux minutes parce qu'en vrai le temps a fait que il n'y a oui. pas de temps. Genre, en fait, quand on fait un concert avec les coulisses, c'est un peu le Bronx quoi. Mais c'était super, moi j'étais ravie de faire sa première partie. Et puis son public était tellement bienveillant, je ne m'attendais pas à ça. On était deux sur scène avec mon batteur. Et mais la salle était complète. Moi, je pensais que les gens allaient fumer des clopes.
0: Pour la première partie,
1: ils,
0: ouais.
1: ils allaient s'en foutre un petit peu, tu vois.
0: Mais
1: non, ils étaient tous là, genre, c'était complet. Donc, un peu flippant, mais en fait, de voir qu'ils étaient vraiment enflammés et que quoi que je fasse, ils étaient contents, j'étais là, ok, let's go.
0: T'en as profité,
1: du coup. Du coup, j'ai tout donné. Enfin, c'était un plaisir, c'est passé trop vite. C'était 30 minutes de première partie, mais j'ai l'impression que c'était juste 10, quoi.
0: Ouais.
1: Tellement c'était merveilleux.
0: C'était un beau souvenir.
1: Ouais.
0: Et... Justement, tu disais que dans cette première partie, tu as créé un set entièrement repensé pour cette scène.
1: Oui.
0: Tu as justement invité un batteur sur scène.
1: Oui.
0: Qu'est-ce qui t'a donné envie, en fait, de passer un peu de la musique électronique en solo à quelque chose d'un peu plus instrumental avec un batteur, par exemple ?
1: J'avais envie de rajouter des instruments parce que je trouve que c'est plus impactant et du fait que j'ai un petit peu envie de me rapprocher du rock avec de la pop.
0: D'accord.
1: Je me suis dit, en vrai, ça peut le faire. Et ça l'a fait, et ça me plaît. Et c'est pour ça qu'aujourd'hui, on en est venu avec plus d'instruments sur scène. Et j'espère encore plus d'autres, quoi. Que ce soit du piano, peut-être de la harpe, tu vois, genre du violon. Enfin.
0: Ouais, carrément.
1: Donc, ça a été pensé pour que ce soit encore plus magnifique, je pense.
0: Et qu'est-ce qui t'a fait switcher du rap à la musique française, on va dire ?
1: Mes inspirations, je pense. Et puis, j'ai commencé la musique par le chant. J'ai fait quelques cours de chant quand j'étais plus jeune. Et après, c'est vrai que le rap m'a un petit peu plus touchée quand j'étais adolescente. Donc, c'est vrai que je me suis dirigée là-dessus. Ouais. Et aujourd'hui, vu que la pop, le rock et plein d'autres styles me touchent encore plus aujourd'hui, ouais, je me suis dit, mais en fait, j'aime bien ma voix. Je sais faire des mélodies, donc pourquoi pas l'utiliser un petit peu plus, ce que je ne faisais pas forcément dans le rap, quoi.
0: D'accord, ok. Et comment ça se passe du coup? Est-ce que tu collabores avec le batteur et t'as un trompettiste du coup?
1: Oui.
0: Vous travaillez ensemble sur la musique, ils apportent leurs idées, t'apportes ton texte
1: Pour le moment, ils se sont adaptés à moi.
0: D'accord,
1: parce
0: ok.
1: Parce que tout ce qu'on fait est déjà sorti, oui, ou a été enregistré et est en cours de sortie.
0: Okay.
1: Donc pour le moment, ils se sont adaptés à moi. Mais pour le futur, on a envie de créer tous les trois quelque chose ensemble qui nous convient à tous, même si en vrai tout leur convient pour le moment. Mais un truc vraiment avec leur sonorité et les miennes et leur style, quoi.
0: Ça te dérange pas de laisser de la place à leur influence?
1: Ah non,
0: je veux dire, tu portes pas le projet toute seule
1: Non, parce que on s'est un peu tous les trois choisis. Paolo qui fait de la guitare électrique, des machines et la trompette, lui il fait énormément de textures au niveau de ses prods.
0: D'accord,
1: donc
0: okay,
1: c'est aussi pour ça que je l'ai choisi, c'est parce que lui c'est un fanat de la musique. Et Théo à la batterie, lui il a un petit peu les mêmes inspirations que moi, donc en fait tout colle finalement pour qu'on puisse faire des choses ensemble par la suite, quoi.
0: Oh, tout a matché.
1: Ouais, de
0: coup,
1: fou.
0: Trop bien.
1: Ouais, ben oui, c'est génial.
0: C'est trop cool. Justement, est-ce que vous avez des projets en 2026 avec Lola Lang?
1: Oui, du coup, on va se voir à Brest au Parc à Chênes pour la fête de la musique.
0: Ok. Parc à Chênes.
1: Ouais.
0: Ok.
1: C'est en face de chez Dan au McEgans.
0: Ok, pour les Brestois, Brestoises qui nous écoutent.
1: Juste avant ça, on fait aussi pour la fête de la musique de Nord-sur-Erdre, on passe au tremplin. Si jamais vous avez envie de voter pour nous, le vote des publics qui compte, pour ceux qui ne peuvent pas venir jusqu'à Nord-sur-Erdre, parce que c'est à 3 heures quand même.
0: Ouais.
1: Et sinon, pour les prochaines dates, je fais la première partie de Lehmann au Vauban. Le 30 octobre, il me semble, si je ne dis pas de bêtises. Et sinon, je suis en train de finir l'expansion de mon EP Un sac des carnets, qui sortira dans quelques mois, je pense.
0: Trop bien.
1: Ouais.
0: Mais c'est super. Et on va parler un peu de l'EP Un sac des carnets. Mmh. Qu'est-ce que ça signifie pour toi?
1: Ça me signifie en vrai, genre j'ai toujours mon sac et okay, des carnets dans mon sac avec mes écrits dedans et avec plein d'autres bordels, du gloss, de quoi se maquiller, etc. Donc je me suis dit, ben je parle encore une fois de moi, de ce que je ressens, de mes envies, de ma ville. Donc pourquoi pas un sac des carnets, c'est sorti un peu tout seul. Je me suis dit, c'est beau, ça sonne bien.
0: Et ça te ressemble.
1: Ouais, ça me ressemble.
0: Ouais, c'est ça. Ok, et du coup tu parles d'extension d'EP, tu sais combien de tracks va y avoir en plus
1: Du coup là on va sortir 4 nouveaux sons.
0: Ah, c'est cool.
1: Ouais.
0: Ok.
1: Un son un petit peu triste et très introspectif. Et pour les trois autres, ça va bouger.
0: Trop bien.
1: Oui.
0: On va faire la fête sur tes sons et on va,
1: oui,
0: pleurer.
1: C'est ça, c'est le but.
0: Bon bah trop chouette, bah chers auditeurs, n'hésitez pas à aller voter pour Lola Lang, pour le tremplin de l'Erdre du coup.
1: Oui.
0: Et on se retrouve pour la fête de la musique le 21 juin au Parc à Chênes à Brest. Et n'hésitez pas surtout à aller écouter son EP Un sac des carnets, disponible sur YouTube et Spotify. Est-ce que tu aurais quelque chose à rajouter afin de conclure cet entretien? Ou alors, j'ai pensé au fait à des auditeurs, des auditrices qui nous écoutent et qui veulent se lancer dans la musique. Est-ce que tu aurais un conseil, par exemple?
1: J'ai un conseil, ouais. Il faut que tu t'entoures. Entoure-toi de bonnes personnes. Ne doute pas de toi. Écoute que les bons conseils qui te semblent bons. Et il faut y aller au culot. Et pour les personnes qui ne me connaissent pas, soyez curieux.
0: Oui, la curiosité et le culot, c'est important.
1: Ouais, énormément.
0: Merci, merci Lola d'avoir été
1: merci
0: avec moi sur C'est vous qui le dites. On va se quitter sur une de tes musiques, si ça te va.
1: C'est parti.
0: Donc on va se quitter sur Ça ira.
1: Allez.
0: Bonne écoute sur Radio U.

De retour sur Radio U, on va replonger dans l'univers de introspectif et féministe pardon, de Lola Lang avec Viens avec moi, sorti sur l'EP excusez-moi, un sac des carnets, excusez-moi, de Lola Lang. Bonne écoute sur Radio U.

0: toi.
1: C'était Viens avec moi de Lou La Longue sur Radio Hull 101.1. Et tout de suite, on est avec Toalita, Retroxy et Charline des Gorgones qui organisent le joyeux bordel de ce week-end, les 13 et 14 juin, à la salle d'escalade The Roof. Bonjour.
2: Hola.
3: Coucou.
2: Coucou.
1: Ça va bien?
2: Ça va super, et toi?
3: Super.
2: Ça va.
1: Nickel, merci beaucoup. Alors, on va pas s'ennuyer de sitôt ce week-end avec le joyeux bordel qui arrive. Donc, il y aura plein de choses à faire. Par exemple, après une pause de cils, vous pourrez aller jeter un petit coup d'œil à la friperie qui sera présente ou sur place, ou encore découvrir les univers de plein d'artistes. Donc, vous seriez vraiment pas mal ce week-end. Mais d'abord, pardon, on peut en dire un peu plus sur vous. Vous êtes basé dans le local du coup des Gorgones. Ouais. Déjà, est-ce que vous pourriez nous expliquer un petit peu votre association, ce que c'est?
2: Ok, alors en fait, en gros, le local des Gorgones, c'est tenu par Flash Asso, dont je suis la présidente. Donc Flash Asso, c'est quoi? C'est une association pluridisciplinaire qui travaille aussi beaucoup sur l'inclusivité. Donc les Gorgones est tenu administrativement par Flash Association. Et en gros, ce local, c'est un local pareil qui se veut pluridisciplinaire, puisque tu peux avoir de la friperie par Retroxy qui ouvre tous les deuxièmes week-ends du mois avec son pop-up. Il y a du tatouage par mois, donc les gens à Brest me connaissent sous le nom de Toalita, mais aussi de Tatou Taton, et la pose de cils avec du coup Atelier Suave. Et donc en gros, on essaye de faire des événements où on va présenter exclusivement des femmes ou des minorités de genre. C'est un local qui est complètement indé. On n'a aucune subvention. C'est principalement soit par donation ou moi qui injecte des sous. Pareil, je joue selon les ventes qu'elle fait. Chaque artiste qu'on accompagne aussi peut donner un petit peu de sous pour soutenir le projet. Et voilà. Mais après, les Gorgones, du coup, donc moi, je gère plus la partie flash. Dans le local, du coup, moi, je vais avoir la grosse partie tatouage. Et tout ce qui est la partie événementielle des Gorgones, ça va être beaucoup plus Justine qui va gérer ça. Et je vais te laisser, du coup, présenter un peu ce que tu peux faire durant les pop-up.
3: Et bah oui, du coup, moi, c'est Retroxy. Donc, je suis dans le local avec Mathilde depuis un peu plus d'un an et demi maintenant. Donc je m'occupe de la partie friperie. Comme elle l'a dit, c'est ouvert les deuxièmes week-ends du mois de 10h à 18h, donc le samedi et le dimanche. Moi, j'ai toujours été passionnée par la seconde main et j'avais envie de me lancer là-dedans, d'ouvrir une friperie plus tard. Et c'est vrai que commencer par un petit lieu comme ça où je peux me permettre de me lancer petit à petit, c'était l'idéal. Donc c'est pour ça que je suis venue avec Mathilde dans le local des Gorgones.
1: Ok, c'est trop bien. Et toi, du coup, Charline, comment est-ce que t'es arrivée là?
4: Moi, j'ai rencontré Juju, alias Retroxy, grâce à Freak Out, une petite recyclerie à piliers rouges. Et après, j'ai rencontré Mathilde, grâce à Juju. Et du coup, elles m'ont proposé une expo. Et puis au final, on s'est super bien entendus, donc on a poursuivi le chemin ensemble et maintenant je suis photographe attitrée du local.
1: Ok, trop bien. Mais ce qui est trop bien, c'est que vous faites aussi toutes des choses hyper différentes. Mmh. Donc j'imagine que ça crée un univers bien rempli, bien varié. Donc je pense que c'est aussi à l'image de ce qui va se passer ce week-end avec le joyeux bordel.
4: Exactement, complètement.
1: pardon. Aussi, je me demandais un petit peu pourquoi vous vous appeliez les Gorgones, si jamais

0: il y avait une signification spéciale?
1: Bah, en fait, on avait réfléchi au début, on voulait partir sur un truc un peu cliché, c'était super les super nanas. Et en fait, bah, la Gorgogne, c'est c'est pareil, c'est politique, c'est féministe, c'est la Gorgogne, c'est celle avec les serpents sur la tête. C'est aussi un petit clin d'œil à toutes les personnes qui vont pas aimer ce qu'on porte comme valeur. On est des petits monstres. Voilà, tu vois, c'est ce truc un peu de bah, les rejeter. Hein. En vrai, on se rend compte dans les événements qu'on fait que, ouais, on attire beaucoup de gens qui sont dits pas valides dans cette société validiste. Et donc, bah, c'est aussi ça notre force, c'est de pouvoir amener une comment dire. En fait, il y a plein, c'est très hétéroclite. Avec Justine, on se rend compte que pendant sa friperie, tu vas avoir des grands-mères, ouais, du quartier, parce qu'on est Haute Jaurès, on est un rue Carfeutras, donc juste à côté de la Biocop et du parking Carfeutras. Et donc, t'as vraiment de tout qui viennent au local, et c'est aussi ça qu'on porte comme valeur assez forte. C'est ce truc où, c'est trop bien les réseaux sociaux, c'est trop bien de faire des événements fame, etc. Sauf que nous, on est très très fans de l'humain. Et on se rend compte actuellement que c'est très important ce lien. Et je sais pas si tu sais, mais du coup, nous, dans notre local, on a une force, c'est qu'on a une vitrine. Et la vitrine amène énormément de curiosité. Et donc ça, c'est quelque chose qu'on utilise beaucoup pour pouvoir amener des conversations. Les gens sont très curieux de ce lieu. Et comme il est pluridisciplinaire, ça amène un truc où ils captent pas tous, d'où le titre Joyeux Bordel, parce que déjà là c'était le but que Rétroxy puisse sortir de ce lieu. On est dans un local de 15 mètres carrés et pourtant on arrive à faire plein de choses dedans. Donc c'est aussi montrer aux personnes qui sont de Brest, qui ont envie de monter des projets, que t'as pas besoin d'avoir un énorme local non plus, même si on sait que c'est une chance d'avoir déjà un local. C'est aussi donner plein de motivation à des personnes qui vont avoir envie de créer des choses mais qui vont pas oser. Je me permets de le dire, mais moi je suis anciennement étudiante des beaux-arts, j'ai un master en art et je fais de l'accompagnement aussi artistique avec par exemple Charlie, qui a été suivi pendant plus d'un an et demi en tant qu'artiste flash. Et c'est aussi dans ce truc là de mettre en avant les minorités et les femmes, parce que les hommes, ils ont beaucoup de place partout. Donc autant que nous, on prenne la nôtre. Et voilà.
0: Trop bien. Je sais pas trop sur quoi renchérir après tout ça. Mais c'est trop bien en tout cas. C'est le genre de projet qui donne grave de la force. Et tant mieux, parce que du coup, j'ai l'impression que c'est un peu le but. Alors du coup, ce week-end, vous serez aussi avec les frangines dans l'organisation du coup de l'événement. Est-ce que vous aurez un petit mot à ajouter sur elles? Je précise aussi entre parenthèses qu'on a fait déjà une interview avec les frangines sur Radio U. Si jamais ça vous intéresse, n'hésitez pas à aller voir sur notre site.
2: Et les frangines, c'est un collectif qu'on adore, avec qui on partage aussi les valeurs communes. On avait envie de faire un événement ensemble depuis un moment. Elles sont situées rive droite, nous rive gauche, et on voulait faire un événement qui nous rejoint un petit peu entre les deux rives. Et vu qu'on adore monter à la salle d'escalade de The Roof, on s'est dit que ça pouvait être un super lieu pour justement jumeler les deux collectifs en plein centre de Brest.
1: Ouais, c'est trop cool que tu rebondisses dessus, parce que c'est vrai que pourquoi à The Roof? Donc en gros, ça a commencé parce que j'y ai grimpé. Et j'ai emmené, je faisais que d'en parler et tout. Et du coup, j'ai ramené Juju, j'ai ramené Charlie. Et en fait, The Roof, tout lieu essaye de faire son maximum pour avancer sur des belles valeurs. Il est hyper important pour moi, en tant que personne qui a fait du son à Brest et qui est assez connue pour mon militantisme, de travailler avec des personnes avec qui les valeurs sont partagées et pas seulement pour la fame, vraiment dans le truc réel. Et j'ai eu la preuve par A plus B que ce lieu essaye de faire au mieux pour évoluer. Donc c'est impossible d'être parfait, parfaite. Et il y a Maude qui est la nouvelle gérante de The Roof, qui est une alliée et qui se bat très très très très fort pour faire respecter plein de choses très importantes dans une salle d'escalade. Le fait de déjà juste pas avoir de critiques sexistes quand on monte, hein, parce qu'il faut pas oublier que le sport aussi, ça peut être compliqué quand on est une femme ou une minorité. Et du coup, avec Juju, quand Justine me parlait de cette envie de faire un projet autre que au local, ça paraissait un peu évident. On se disait, en fait, nous, on grimpe, on partage des valeurs, on bosse ensemble, vraiment, moi, avec Maud, on a d'autres trucs en amont. Elle bosse aussi avec nous toutes. On a Clara, qui est du coup la personne de la com, qui a mis en place des séances spéciales pour les en mixité choisie. Y en a une
2: le
1: 28 juin. Moi, j'ai participé à la dernière, c'était le 7 juin. C'est génial, il n'y a pas de mec. Les personnes qui sont pas abonnées, quand tu payes ton entrée, il y a 2 € qui vont à nous toutes. Donc tu vois, il y a ce truc où c'était d'aller jusqu'au bout dans la finesse, enfin dans notre militantisme, dans ce truc de faire bien. Et pareil, comme a dit Justine, enfin Anne-Gaëlle, moi, c'est une de mes amies depuis 3, 4, 5 ans. Et donc c'est pas juste on est des personnes et on a de l'intérêt de travailler ensemble. On a de l'intérêt à travailler ensemble, mais on est des super russes et on est des super amis. Et c'est trop un honneur et c'est trop cool de pouvoir aussi faire ça à la salle d'escalade où on grimpe et où on est quand même porté dans nos messages. Ils sont hyper critiques sur eux-mêmes et nous, en tant que femmes, avec nos valeurs, quand on leur souligne des choses, ils sont là, ils entendent et c'est pas juste ok, voilà. Donc tu vois, tout ça, c'est hyper puissant. C'est un gros bordel, un joyeux bordel. Voilà.
0: C'est que du coup, ça rajoute du bordel dans du bordel, ouais. Encore plus. Et si on veut du coup un peu énumérer toutes les activités entre guillemets qu'on pourrait faire, par exemple se faire tatouer avec toi, ou encore du coup la pose de cils,
1: ouais.
0: Quels autres créateurs, créatrices on pourra du coup retrouver lors de cet événement?
1: Moi, je peux juste présenter la partie tatouage, après je laisserai Rétroxy faire la suite, puisque du coup, vraiment gros big up à elle, à Rétroxy, Justine, mon amie d'amour, et qui a bossé comme une ouf, parce que le but c'était aussi qu'elle puisse voir ce que c'est d'organiser un aussi gros événement, et tout ce que ça représente dans la communication, etc. Donc dans la partie tatouage, il y aura Aena, qui est une artiste de Morlaix, mais qui s'est aussi installée à Brest, et qui tatoue aussi du coup à Studio Tattoo Mouche, donc avec Ozzy. Donc là, elle sera en tant que Gorgone. Elle a un style hyper poétique, c'est de la fiction, c'est vraiment de la douceur tout en étant un peu triste, fort, vraiment, allez voir son taf. Donc c'est Aena Tattoo. De toute façon, vous avez toutes les informations sur le Instagram des Gorgones. Après, il y a moi, donc elle est la machine, moi en tant que tatou-tatou, donc c'est mon dernier événement de la vie.
0: Okay.
1: Parce que je vais avoir 33 ans et que je suis fatiguée de faire de l'événementiel et que pour moi j'ai un rapport au tatouage qui est beaucoup plus thérapeutique dans la réappropriation du corps et de la douleur, et donc du coup j'adore les flash days, et j'adore les flash days surtout quand c'est fait avec des copines, mais c'est vrai que c'est beaucoup beaucoup beaucoup d'énergie pour moi, et donc c'est vraiment aussi un plaisir et un honneur de finir en beauté sur de l'événementiel. Donc je pars pas, je reste au Gorgon Tattoo, mais c'est juste que ça sera le dernier événement, parce qu'on m'a vu sur beaucoup d'événements, mais ça sera le dernier où je ferai un flash day. Et moi, je suis au NPOC, donc du coup, qui est la technique traditionnelle du tatouage, qui fait peur et pourtant qui est beaucoup moins douloureuse que la machine, qui respecte aussi très bien la peau. Et ensuite, vous allez avoir Gaëlle, Atelier Suave, qui va poser des cils pour avoir des yeux de biche tout l'été. Et il faut savoir qu'elle fait aussi de la pose de cils en couleur. Donc, si vous avez envie d'avoir des cils roses, bleus, il y a la Pride qui arrive bientôt. Go prendre des rendez-vous. Je te laisse, Juju, pour la suite.
2: Alors, pour la partie marché de créatrices, donc, ça se déroulera vraiment à l'entrée de The Roof parce qu'ils ont une petite partie un peu cafette avec des petites boissons chaudes, des petits cookies, tout ça. Donc, il y aura un espace un peu chill pour pouvoir déguster un petit café. On sera avec plusieurs créatrices, donc il n'y aura pas que les frangines, on a aussi invité des amis à nous, notamment Pauline, qui est ta pote qui tricote, qui fait des superbes créations en tricot, qui viendra, il y aura des chouchous, des bandeaux, enfin plein de choses, elle est vraiment très très talentueuse. Il y aura aussi donc de la team des frangines Bénédicte, Morizur et Romina qui seront là avec leurs illustrations, leurs prints, des linogravures, voilà plein de choses. Anne-Gaëlle, cette fois-ci, donc des frangines, ne sera pas là en tant que, qu'artiste, mais en tant que elle aura sa petite friperie qui s'appelle Ketchup Frip, qu'elle emmène parfois sur des événements. Donc, on sera à deux à tenir une friperie, donc moi avec ma friperie Troxy. Et donc, deux friperies. Et ensuite, pour terminer, il y aura Charlie, donc Lynn.war, et je vais la laisser se présenter son travail.
3: Oui, alors du coup, moi, c'est Charlie, alias Lynn.war. Je serai présente lors de cet événement avec des petites photos de tailles différentes, moyennes, cartes postales, etc., à des prix quand même assez abordables. Et je reste toujours dispo pour des shootings, évidemment.
2: D'ailleurs, pour préciser, Charlie organise souvent des séances mini-shoot au local des Gorgones, souvent le dimanche. Donc voilà, enfin, n'hésitez pas à rester à l'affût sur son compte Instagram et sur celui de Flash et des Gorgones pour voir les prochaines dates de mini-shoot.
1: Ah oui, et juste, comme on sait que c'est très important pour nous d'être inclusif, et donc on fait très attention aussi au prix qu'on propose. Moi, dans le tatouage, pareil, des prix qui respectent mon travail, mais aussi le porte-monnaie. De même pour le travail de Charlie, ta fripe aussi. Et Angèle m'a dit de dire qu'il y aura aussi une partie de friperie un peu luxe, un peu pépite. Mmh. Et il y aura surtout, pour celles et ceux qui les suivent sur les réseaux, les cartes de cartomancie dog, ouais, où tu peux savoir quel signe de chien tu es, en fait. Moi, okay.
2: Je crois que je suis chihuahua.
1: Ah ouais, ça me va tellement bien. Moi, je suis un golden retriever, genre en mode qui va sauver tout le monde. Mais...
2: Ça va bien aussi.
1: Ouais, bah.
3: Ouais, il me semble que je suis un berger australien.
1: Ok, baby.
2: N'hésitez pas à aller regarder voir quel chien vous êtes.
3: C'est assez rigolo.
0: C'est intriguant. Et du coup, en termes de logistique, donc, j'imagine que ça va plutôt concerner peut-être s'il y a shooting avec Charlie ou pour les tatouages, comment on fait ? Est-ce qu'on peut prendre rendez-vous au préalable ou est-ce qu'on se pointe et c'est...
1: En gros, nous, ce qu'on a fait pour le tatouage, c'est qu'on a mis nos dispos. Donc, je sais que Aena et moi, on a déjà eu une réservation chacune. Ensuite, on va laisser des books à l'entrée. Et il y aura aussi une petite table de vente. Donc nous, on est dans un espace... j'ai fait un petit plan, mais on est dans la salle de pause, en fait, de la salle d'escalade, afin de quand même permettre aux personnes d'avoir un peu d'intimité. De même pour la pose de cils. La pose de cils, c'est sur essentiellement rendez-vous. Mmh. Elle ne prend pas à l'arrache comme ça. Et puis après, pour les photos, mini-shooting, ça dépendra de l'énergie de Charlie aussi.
2: Le mini-shooting, ça n'aura pas lieu pendant l'événement Joyeux Bordel. Okay. Là, ce sera que de l'expo et vente de photos. Et okay. Les mini-shoots, voilà, c'est sur rendez-vous, mais sur les dates au local.
3: Ouais, c'est ça.
1: Voilà, donc niveau logistique, en fait, ils ont juste... venez contacter les artistes, donc soit toi, tout à ton, moi ou Aena. Et on a les flashs qui sont dispo sur les Gorgones et sur chacune de nos... Sur Flash aussi. Mm-hmm. Et sur chacune de nos profils Instagram.
3: En gros, allez nous suivre sur Instagram, sur nos réseaux.
1: Ouais, sur les Gorgones. Et puis voilà, on va faire un joyeux bordel.
2: Ça va être super.
3: Et venez faire le joyeux bordel avec nous.
0: Et est-ce que pour la suite, il y a d'autres choses qui arrivent avec les Gorgones ?
2: Et là pour cet été, du coup, Mathilde, Tatou est fermé pour cet été, c'est bien ça?
1: Ouais, je finis fin du mois.
2: Moi, je vais essayer de mettre en place, parce que normalement, donc, je suis ouverte avec la partie friperie seulement les deuxièmes week-ends du mois. Je vais peut-être essayer de faire un peu plus d'ouverture pour cet été, notamment avec des ateliers qu'on va mettre en place avec Aena.
1: Aena, pardon.
2: Aena. qui est très talentueuse dans l'art, elle touche à tout. Et donc ouais, on s'est dit que ça pourrait être chouette de profiter du fait que le local soit un peu plus libre cet été pour en mettre en place.
1: Et ouais, je tiens à dire qu'il y a du coup une exposition le 21 juin jusqu'au 22-23 de Lula, qui est une artiste que j'accompagne, artiste pluridisciplinaire avec un gros focus sur la vidéo et la photo. Et donc, elle vient exposer, donc elle nous vient des Monts d'Arrée. Et actuellement, elle est en Italie, donc elle ne nous entendra pas. mais du coup, elle vient exposer pour sa deuxième expo, je crois, au local des Gorgones sur 3 jours. Donc ça tombe pendant la Pride et aussi la fête de la musique, mais il y a un moment donné
2: faut soutenir les artistes.
1: On est en centre-ville, le local fait 15 mètres carrés, donc vous mettez au milieu du local, vous tournez sur vous-même, vous avez fait le tour de l'expo, donc voilà, n'hésitez pas à venir et voilà, dans les événements. Après bah, du coup à la rentrée, moi je rouvre fin août. Et puis bah, Justine, elle aura toujours la possibilité de faire les pop-up tous les deuxièmes week-ends du mois. Et puis bah, du coup, on va prendre le mois d'août pour bosser. Enfin, tu vas gérer quoi.
2: Bon, de toute façon, pour les personnes qui n'ont pas forcément les réseaux sociaux, comme disait Toilita tout à l'heure, on a une super vitrine qui nous laisse du coup la possibilité d'afficher nos prochains événements, que ce soit atelier, pop-up, justement sur la vitrine. Mm-hmm. Et c'est comme ça qu'il y a plein de gens qui rentrent sans savoir forcément ce qui s'y passe, mais en voyant du coup les petites infos sur la vitrine. Ouais. Voilà, donc n'hésitez pas à passer devant le 1 rue Kerfeutras.
0: Bon bah merci beaucoup en tout
1: merci
0: cas.
1: À toi.
3: Merci à toi.
2: C'était
0: avec
2: super.
0: Plaisir. Carrément, c'était un plaisir de vous avoir et merci aussi à vous les auditeurs et les auditrices de nous avoir écoutés ce soir. N'oubliez pas que vous pouvez retrouver toutes nos émissions en playlist sur le site radio-u.org. Je vous souhaite une bonne soirée.
1: Bonne soirée.

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3: Bonsoir à toutes et à tous, nous sommes le jeudi 11 juin et vous écoutez C'est vous qui le dites, la quotidienne d'info locale et citoyenne de Radio U sur le 101.1. Toute l'équipe de Radio U espère que vous allez bien et que vous passez une belle journée. Avec moi ce soir, Lixa et Tobias, artistes engagés qui vont nous parler d'une soirée mettant à l'honneur les artistes féminines qui ont participé à un atelier Women Want to Be Heard, autrement dit les femmes veulent être entendues, qui aura lieu le samedi 13 juin à l'espace Léo Ferré à Brest de 19h30 à minuit. Bonsoir à vous deux.
4: Bonsoir.
5: Bonsoir.
3: Ce week-end donc, le label Loca Music, c'est l'association West HH, organise un concert pour la 5e fois pour permettre aux artistes de présenter leur musique qui vont de la pop à la techno en passant par le rap et le Airbnb dans le cadre de ce projet. Est-ce que justement vous pouvez nous en parler un petit peu plus de ce projet ?
4: Ok, salut, moi c'est Lixa. Du coup, on parle du projet de se produire samedi ou du projet du Bootcamp en général?
3: Tu peux commencer par le Bootcamp si tu veux et en venir à samedi.
4: Ok, d'accord. Donc le Bootcamp, c'est Laetitia de Loca Music qui l'a lancé, un appel sur Instagram du coup, qu'elle a relancé là encore là dans ses stories, donc trop bien. Et en fait, ça permet à des artistes locales de s'inscrire et de s'exprimer et de diffuser leur création. Donc là, on est 6 à faire du coup, à participer à des scènes que Laetitia nous propose. Du coup, et on répond présente ou présent selon notre disponibilité.
3: Ok, trop bien. Et donc ce projet-là, il a permis donc d'arriver à samedi prochain. Donc samedi, c'est quoi? C'est le résultat de quoi?
4: C'est le résultat d'une année d'accompagnement, du coup, d'ateliers, différents ateliers, de l'accompagnement scénique. On pratique et on partage aussi entre artistes et on grandit ensemble. Donc là, effectivement, c'est pas les mêmes prestations qu'on a faites en début d'accompagnement. Et on voit bien qu'il y a une évolution, une prise de confiance sur scène. Donc c'est trop cool. Et du coup, on est ravis de partager la scène aussi avec des invités samedi, notamment 42 Boy et Niv aussi qui seront présents. Et il y aura un open mic aussi. Donc voilà, ça va être une super soirée. Ça, c'est aussi le partage en fait de notre culture, de nos pratiques, de nos vies en tant que Zikos passionnés.
3: Ok, trop bien. Et justement, en quoi consistent vraiment ces ateliers? Peut-être que Tobias, tu peux nous en dire un peu plus. Qu'est-ce que vous faites? Qu'est-ce que vous apprenez?
5: Notamment, on peut voir comment s'exprimer avec plus d'aisance sur scène. Au niveau de l'expression scénique, potentiellement de la technique vocale parfois. Il y a aussi tout ce qui va être presquit, notamment comment se présenter à d'autres organismes ou quoi qui peuvent permettre à nous en tant qu'artistes d'avancer et de faire des concerts ou de participer à d'autres événements.
3: Ok. Trop cool. Et ça dure combien de temps, ce projet-là? C'est sur une durée de combien de temps?
5: La saison, par saison, c'est une année scolaire.
3: Ok, donc c'est quand même un projet assez conséquent. Et je pense qu'il faut être quand même motivé, vraiment vouloir progresser. D'ailleurs, est-ce que vous avez vu des évolutions? Est-ce que vous vous êtes senti vraiment progresser durant toute cette saison?
4: Ouais, ben on en a parlé dès le début. En fait, c'est le feedback et c'est vrai que c'est le feedback, ça permet toujours les retours. En fait, ça permet toujours de se voir différemment, de prendre du recul et d'expérimenter toujours plus avec des semi-professionnels amateurs ou des artistes en devenir. Voilà, on partage aussi nos points de vue, Laetitia, son expertise, Du coup, voilà, c'est cool. Puis le public aussi, le retour du public, des actrices de la culture et de la scène musicale aussi sur Brest et aux alentours. Et d'ailleurs, là, on a un projet avec Christine de la Ronde Bleue, qui est une chanteuse lyrique. Et on a un projet en juillet aussi avec Christine. Du coup, et ça a été le fruit du travail de Laetitia et aussi du bootcamp, de ce qu'on a présenté, puisqu'on devait écrire sur une musique classique de Berlioz, en fait, je ne sais plus comment dire, un opéra, voilà. Et du coup, nous, on a proposé des textes féministes en réponse aussi à ce que Berlioz disait et prônait à l'époque. Et c'est vrai que dans ce qu'on parle, tu l'as dit en présentation, c'est vrai que c'est engagé aussi ce qu'on propose. Et aussi le fait là d'avoir l'opportunité de travailler avec Christine, et ben ça aussi, ça level up un petit peu notre message. Parce que c'est vrai qu'elle, c'est une actrice culturelle aussi, brestoise, professionnelle. Et du coup, elle nous a pleinement intégrés à son projet, et Laetitia aussi. Donc ça fait plaisir d'évoluer. Enfin, il y a une vraie, il y a du terrain aussi, un vrai terrain et un vrai parcours aussi qu'on fait, et un engagement aussi dans nos pratiques et dans notre message aussi, notre mission un peu qu'on se donne, et expression, quoi, liberté d'expression aussi.
5: C'est vrai que ça nous demande une certaine assiduité et d'être présent aux ateliers, etc. C'est vrai que, en l'occurrence, comme disait Lixa, c'était, je pense que tu faisais allusion au morceau collectif qui est le résultat, en quelque sorte, un résultat d'un peu tout le monde dans le bootcamp, qui permet justement de lier tous nos univers et de pouvoir mettre au grand jour des choses, des mélanges de cultures, des mélanges de genres aussi, et voilà.
1: Ok, vraiment trop bien, un projet assez concret, participatif, inclusif, vraiment génial. Et justement, qui vous accompagne? Donc il y a Laetitia, tu en as beaucoup parlé, elle a l'air vraiment à donf, c'est trop bien. Mais est-ce que vous, il y a des artistes qui viennent parfois vous coacher, qui viennent, qui vient?
4: Ben nous coacher, non, c'est du partage, hein. C'est du partage. Et après vraiment, c'est vrai que Laetitia, elle a fait beaucoup. Et il y a Christine, du coup, de la Ronde Bleue, qui est venue en hiver, quoi, en fin d'année. Donc, c'est vrai, septembre, octobre, novembre, décembre, tu vois, ça fait au bout de trois mois de lancement. On a commencé déjà à parler de ce projet qui devait se produire en mars, au Capucin, du coup, aux Insolites. Et du coup, là, on va réitérer ça au Climb Up, du coup, au Capucin, en juillet. Et c'est vrai que là, pour le coup, c'est un... Ça s'appelle Bootcamp, en fait, c'est vrai que ça nous permet aussi de mettre vraiment un pied, comme le fait d'être en résidence à Léo Ferré, comme le fait de jouer aussi fin juin, là, le 27 juin, au Novo Max à Quimper. C'est des belles opportunités, et c'est vraiment une chance de faire partie du Bootcamp et de partager avec des artistes aussi talentueuses. Et pour moi, je trouve que les artistes qui participent au Bootcamp, même Laetitia, ont quelque chose à dire, à faire, et j'apprécie être dans ce cadre-là, et j'espère que l'année prochaine je referai une année là de Bootcamp. On a le droit à 2 ans d'accompagnement.
1: Ça marche. Et justement, je voudrais un peu qu'on revienne. Tout à l'heure, tu parlais vraiment de féminisme, d'auteurs engagés. Est-ce que aujourd'hui, parce que il y a le nom du projet est quand même assez fort, donc il y a Bootcamp, mais il y a aussi le Women Want to Be Heard. Donc c'est quand même fort. Est-ce que aujourd'hui, en tant que femme ou de personne ici de minorité, c'est difficile aujourd'hui de se lancer dans la musique ou dans l'artistique en général, mais là on parle surtout de musique. Est-ce que c'est difficile pour vous et pour ces personnes-là de percer, de se faire entendre?
5: Disons que le milieu artistique et musical est rempli de personnes masculines, si je puis dire. Et c'est vrai que le Bootcamp Women Want to Be Heard, ça permet de faire entendre un peu plus nos voix en tant que personnes féminines. Et surtout que c'est... Le monde musical est rempli de dangers et tout ça, et l'industrie, je veux dire, et le milieu est très masculin, et ça permet en fait d'un peu plus imposer sa voix en tant que femme et en tant que personne féminine, et de pouvoir s'exprimer un peu plus librement qu'on ne pourrait peut-être autrement.
1: Ok, donc vous avez quand même l'impression que ça évolue, ça s'élargit un peu. Il y a pas que, c'est pas forcément, enfin ça reste dominé en fait par des gens masculins, mais vous avez quand même l'impression qu'il y a une certaine évolution, que on laisse plus de place.
4: Ben moi, du coup, je voulais dire que pour moi, le Bootcamp, c'est un peu un tremplin, c'est une autre façon en fait de partager mon art. Mais c'est vrai que mon art, ma musique aussi, je la partage depuis plusieurs années en fait sur SoundCloud, sur YouTube, sur Facebook, sur GAFAM, Instagram, enfin bref, sur Bandcamp et en fait SoundCloud. Et c'est vrai que du coup, je suis suivie en fait et aussi j'ai démarché à des moments donnés où je suis contactée aussi pour partager ma musique et mon art. Donc c'est vrai que je pratique pas mal sur le terrain, mais le Bootcamp, ça m'a ouvert des portes en plus. Mais c'est vrai que je me produis déjà en soirée privée, en bar, je suis invitée là peut-être, je vais jouer le 26 juin à la Piscine Lab, sans doute avec le collectif Exergue de Drag Queen. On va parler justement des femmes du Moyen-Orient, persane, avec Golina, que je vais bientôt rencontrer. Et du coup, ça va être toute une œuvre visuelle et sonore aussi qu'on va créer autour de ce thème-là, de la femme et du Moyen-Orient, justement du fait que c'est difficile d'être une femme aussi dans d'autres pays, et que là effectivement on a l'opportunité de se soutenir entre nous, encore une fois voilà, avec le réseau de Létis qui est là, et du coup ben voilà, c'est une opportunité en plus de gagner en visibilité, en écoute, en parole, prise de parole. Mais c'est vrai que j'ai cette chance-là aussi de me produire dans d'autres endroits. Et encore merci à toutes celles et ceux qui me soutiennent et qui me contactent et qui aiment ce que je fais et qui donnent la parole et la place aussi au-delà du Bootcamp. Je pense à tous les potes et tout le monde, dédicace à tout le monde.
1: C'est bien,
4: profite faire de favoritisme.
1: Profite de cet instant pour leur faire un petit coucou. Voilà. Donc oui, ça, c'est un tremplin, tu dis, c'est vraiment une passerelle pour évoluer dans cette carrière. D'ailleurs, il y a 6 artistes féminines, 6 artistes qui sont présentes aux ateliers et qui seront présentes du coup samedi, c'est bien ça, 6. Donc vous deux.
4: Mm-hmm.
1: Et est-ce que vous pouvez un peu nous présenter le reste du groupe ?
4: Oui, bien sûr. Donc, Tobias, tu veux présenter ou je présente ou... Ok.
5: Je t'en prie.
4: Il y a la PIF, du coup, qui t'a contacté, Louane, pour l'émission, là. Et du coup, elle aussi, c'est très engagée, c'est basé sur l'actualité. Et elle s'accompagne aussi en live musique, donc c'est-à-dire avec son piano et sa loupe. Et voilà, elle parle vraiment de sujets d'actualité politique et féministe et humaniste aussi.
1: Ok.
4: Et après, il y a Onisha, du coup, qui est Marie-Ange, qui, elle, aborde des questions un peu plus intimes entre le rapport homme-femme et justement l'amour et... Et aussi, voilà, elle fait des reprises, mais aussi elle a des compositions très très fortes. Elle est sur le projet de sortir un single, là. Et du coup, c'est très très engagé, mais dans justement la parole de la femme et le fait qu'elle ne va pas se laisser marcher dessus et piétiner par des comportements masculins, mais aussi un peu scandaleux, on va dire. Et du coup, elle met ça en lumière. Après, il y a Po qui devait être là, Djiria, qui, elle, aborde des sujets d'actualité, plus de ce qu'elle vit, de sa vie sur Brest en tant que jeune femme, d'un milieu, voilà. Et du coup, elle, bah, malheureusement, elle ne sera pas présente, mais c'est vrai qu'elle a participé au Bootcamp, on a créé un morceau collectif aussi. C'est vrai que c'est le projet du Bootcamp aussi, c'est de sortir un morceau collectif chaque année. Donc l'année dernière, elles ont sorti un projet. Là, cette année, on sort un projet aussi avec Yannick du Novo Max qui a fait la prod. Et du coup, il y a Po qui est sur la prod. Il y a Uriel, Uka, qui débute, mais qui a là les messages. Et c'est très, très cool. Je vous invite à venir la voir ce samedi 13 juin. Elle a vraiment des textes très intimes aussi, mais qui parlent à tout le monde un petit peu. Enfin, voilà cette vision. Alors qu'elle débute, mais elle a une grosse culture musicale. Et voilà, elle adore le rap et elle se lance assez. Mais c'est trop bien. Du coup, le Bootcamp, ça l'a vraiment aidé aussi. Et après, il y a...
1: Je pense qu'on a fait déjà c'est un tout. Beau tour. Mais trop bien, vraiment des artistes variés, engagés, qui peuvent plaire à tout le monde, avec des textes vraiment qui peuvent parler à tout le monde selon les thèmes abordés, donc au top. Justement, ce samedi 13 juin, il y aura également DJ Ron derrière les platines, il me semble, avec 42 boys en premier, ou 42 boys.
4: 42.
1: 42 boys en première partie. Et la soirée, d'ailleurs, débutera par un open mic, donc une scène ouverte. Ouverte à tous, j'imagine.
4: Oui, à toutes et tous.
1: Ok, donc trop bien. Et comment ça se passe? Est-ce qu'il faut s'inscrire? Est-ce qu'il faut payer? Comment ça se passe?
4: Non, alors pour l'open mic, il ne faut pas s'inscrire. On balance la prod et après, ben, les rappeureuses se donnent la parole ou chanteureuses se donnent le micro. Et après, l'entrée à prix libre. Donc, pour la soirée, donc... voilà, bien sûr, on vient avec ce que l'on veut et ce que l'on a, et même un centime. Bon, je vais peut-être me faire taper sur les doigts, mais c'est vrai. voilà. Et voilà, donc ouais, c'est à prix libre.
1: Ok. Et puis, donc là, vous serez ce samedi à Brest, mais sinon, le 27 juin, vous serez aussi à Quimper à partir de 18h jusqu'à 21h à la salle Novamax. Donc, si, chers auditeurs, auditrices, vous ne pouvez pas être là samedi, eh ben, vous pouvez tout de même aller à Quimper pour voir toutes ces actrices, auteurs, autrices. Oh là, pardon. Et avant de conclure, est-ce que vous avez un dernier message à adresser aux auditeurs de Radio U?
4: Wow. Un dernier message, ça y est, c'est fini.
1: Ouais.
4: dernier message. Ben voilà, on est là pour passer un bon moment et on espère vous retrouver pour vous partager nos arts et nos productions.
5: Si vous aimez la musique, venez.
1: Bah, vraiment un bel échange. Merci à Alixa et Tobias d'avoir été avec nous ce soir et de nous avoir partagé tous ces beaux mots. Enfin, vraiment ce beau projet qui donne envie de venir, donc je le rappelle, ce samedi 13 juin à l'espace Léo Ferré de 19h30 à minuit. Donc on va clôturer cet échange par un morceau, enfin par plusieurs extraits de morceaux de vous. Et de Marion aussi, qui participera d'ailleurs, qui sera là aussi samedi. Donc, petit coucou à elle également. Et juste avant de... Donc, je vais... Oh, pardon. Donc, juste avant de parler avec Nolwenn de la tournée de danseurs palestiniens. Bonne écoute sur Radio U.

0: Vous êtes de retour sur Radio U sur le 101.1 dans l'émission C'est vous qui le dites. C'était des extraits des artistes qui se produiront samedi à l'espace Léo Ferré. En première partie, on a donc parlé du projet Women Want to Be Heard. Et tout de suite, on va évoquer une autre forme d'art, la danse. À l'occasion de la tournée bretonne de 8 jeunes danseurs palestiniens, le samedi 13 juin à 19h à PL Guérin. Et nous sommes avec Nolwenn de l'association France-Palestine Solidarité pour en parler. Bonsoir Nolwenn.
1: Bonsoir Louane, bonsoir à tous.
0: Donc je le disais, le week-end prochain, du 13 au 14 à Brest, aura lieu donc un week-end culturel autour notamment de la Palestine. Samedi soir, donc, 8 danseurs issus de la Palestine, du camp de réfugiés de Balata plus exactement, se produiront à Brest. Est-ce que vous pouvez nous parler de la naissance de ce projet, de ce week-end? Comment l'idée vous est venue?
1: Alors, ça commence au camp de Balata. Alors, le camp de Balata, c'est un camp de réfugiés palestiniens en Cisjordanie, à côté de la ville de Naplouse. C'est un camp de réfugiés, ça veut dire que depuis la Nakba, depuis 1948, quand les Palestiniens ont été chassés de leur terre, ce camp a été formé. Et la société civile dans ce camp est extrêmement dynamique et on connaît la situation absolument atroce des Palestiniens et Palestiniennes en ce moment. Donc nous, du côté breton, de l'association France-Palestine Solidarité, mais aussi en partenariat avec d'autres associations bretonnes, on est en contact avec le camp de Balata depuis longtemps, la FPS de Brest. On participe à donner des cours de français à des jeunes dans le camp. Ça, c'est pour la partie brestoise. Et nos camarades de Quimper, dans l'association Quimper Balata, sont dans le processus de jumeler la ville de Quimper avec le camp. Donc, dans ce cadre du jumelage, il y a quelques mois, une tournée avait été prévue. Et pour des circonstances de violence tout simplement, hein, cette première ébauche du projet n'avait pas pu avoir lieu. Et donc quand enfin on s'est dit que ça pouvait à nouveau se faire, nous à Brest on s'est associé au projet avec énormément d'enthousiasme et d'envie. Et donc ce qui est en train de se passer c'est que ces 8 jeunes, 4 jeunes garçons et 4 jeunes filles sont arrivés aujourd'hui à Brest et ont été récupérés par nos amis de Quimper. Ils vont passer 2 jours là à Quimper, après ils viennent ici à Brest. On pourra détailler un peu le programme très chargé et joyeux qu'ils ont ici à Brest. Ensuite, ils continueront leur tournée en Bretagne avec les villes de Morlaix et de Rostrenin. Ils retourneront à Quimper aussi. Et donc voilà, on leur a prévu des choses à faire, mais surtout de notre côté, c'est vraiment cette gratitude énorme qu'on a. Qu'ils soient venus, que leurs parents les aient laissés venir, qu'ils viennent partager comme ça leur danse et leur énergie. Il faut savoir, c'est des jeunes gens qui ont entre... C'est des enfants, quoi. Ils ont entre 12 et 14 ans. On est venu les chercher aujourd'hui à l'aéroport de Brest. C'était super chouette, quoi. On est tellement contents de les accueillir et voilà.
0: Ah oui, carrément, c'est une super opportunité que vous leur offrez. Justement, comment vous avez fait cette sélection de ces 8 jeunes danseurs? Comment ça s'est passé, cette organisation? Vous êtes parti donc au camp? Comment ça s'est passé?
1: Alors, moi j'aimerais bien le voir dans l'autre sens en fait. J'ai l'impression que l'opportunité, c'est nous qui l'avons ici en Bretagne, en France en général, de les accueillir et de partager avec eux leur énergie, la beauté de leur résistance par la danse par exemple. Donc nous on s'est pas du tout mêlé de sélection en fait. C'est un groupe qui existe déjà. Ce sont des jeunes qui dans le camp de Balata, la société civile, comme je l'ai dit, est extrêmement dynamique. Et malgré les circonstances absolument atroces qu'on connaît, le peuple palestinien en général est vraiment très très impliqués évidemment dans l'éducation et la transmission auprès de ces jeunes. Et donc, malgré les circonstances, il existe donc dans le camp de Balata des gens qui, malgré des manques de moyens, organisent comme ça des cours de danse, des cours de broderie traditionnelle.

0: ça aussi, on parle d'enfants de 12 ans, quoi. Donc il y avait cette pression, et c'est pour ça que ben voilà, les choses se sont faites. Maintenant, ils reviendront, ils retrouveront leurs parents, ça c'est garanti. Mais il y a eu des circonstances, il y a eu des moments où la question a pu se poser. Donc c'est pour ça que moi j'ai vraiment pas l'impression que c'est nous qui leur offrons une opportunité, mais c'est plutôt eux qui nous offrent vraiment le privilège de partager cette danse et la belle soirée.
1: Merci beaucoup d'apporter justement ce regard-là, un autre regard sur cet événement. C'est vrai que c'est important de le dire. Et donc justement, ils vont venir danser le dabke, une danse traditionnelle en Palestine, qui a d'ailleurs été inscrite en 2023 par l'UNESCO comme un patrimoine culturel immatériel de l'humanité. Donc qu'est-ce que cette danse ?
0: Alors, le dabke, c'est ça se danse dans toute la région de l'Asie de l'Ouest. Donc, j'aime bien dire Asie de l'Ouest plutôt que Moyen-Orient, parce que Moyen-Orient, c'est quand on part d'ici, quoi. Donc voilà, c'est d'être un petit peu moins europocentré, on va dire. C'est une danse qu'on trouve en Jordanie, au Liban, avec des variantes, et en Palestine. Et donc, en Palestine, c'est une danse qui se danse à plusieurs, qui est extrêmement dynamique, il y a plein de variations. C'est super intéressant pour nous bretons d'assister à ça, parce que c'est aussi une danse où on se tient la main, on se tient les coudes, quoi. On tape la terre, on saute. Il y a pas mal de points communs avec ce qu'on peut voir en fait en fesnos, quoi. Donc c'est pour ça que j'invite vraiment les gens à venir voir. C'est un point commun avec les danses bretonnes auxquelles on est habitué, mais j'ai envie aussi de dire que lors de ce week-end, on a travaillé avec le collectif La Fierté des Nôtres, qui est un collectif de hip-hop ici à Brest. Et il y a aussi des points communs, je dirais, entre le dabke et finalement la culture hip-hop, parce que c'est aussi une danse qui se danse dans n'importe quelle circonstance. C'est une danse très portée par les jeunes. C'est, comme je l'ai dit, une danse qui incarne la résistance aussi, et qui incarne un certain esprit de joie dans la rébellion, que moi je lis pas mal au hip-hop, sans être moi-même pratiquante de hip-hop, beaucoup plus fesnos de mon côté. Mais c'est j'ai parlé du collectif La Fierté des Nôtres, qui est avec nous sur l'organisation du week-end, et je voulais aussi parler de l'association DZH, qui est une association de danse algérienne, et je pense que ça aussi, ça va être très très beau à voir le samedi soir. On va alterner les danses de dabke par les jeunes qui arrivent de Palestine, et il y aura des danses algériennes, algéroises, kabyles. Donc voilà, une très très belle soirée en perspective. Le 13. Le 13, c'est chargé, hein.
1: Mais oui, mais carrément, mais vraiment, comme je le disais tout à l'heure, c'est vraiment un week-end culturel, avec des danses variées de différents pays. Donc là, on a vraiment parlé de samedi,
0: ouais.
1: Mais il y a aussi dimanche. Est-ce que tu peux un peu nous parler du programme de dimanche ?
0: Alors, le dimanche, là, je veux vraiment saluer nos camarades de La Fierté des Nôtres, parce que le dimanche, c'est en partenariat avec nous, mais c'est eux qui ont vraiment porté cette journée-là, le programme de la journée à la maison de quartier, donc de Lambé. C'est une journée où il y aura le matin du cinéma, une projection du film From Ground Zero, qui est une collection de courts-métrages qui a été réalisée à Gaza pendant le siège, pendant le génocide qui est toujours en cours. Et donc, séance de ciné le matin. Ensuite, restauration sur place. Et ensuite, il y aura battle de hip-hop, présentation du dabke. Et on termine la journée avec un artiste qui fait du rap en arabe. Donc vraiment très, très... très varié, comme la culture hip-hop l'est, et puis comme la culture populaire l'est en général, quoi. C'est un endroit où les gens se rencontrent et échangent, quoi.
1: Et du coup, tout au long de ce week-end, quel message, quel est l'objectif en fait de ce week-end? Quel est le message que vous souhaitez transmettre?
0: Ben déjà, petit retour d'expérience sur ce que ça a été la,

0: de mettre ce projet en place. C'est pas fini. C'est très très riche et c'est super enthousiasmant de travailler, comme je l'ai dit, avec les gens de ZH, Diaspora Zone Hospitalité, qui est l'association donc de danse d'Algérie et qui font aussi de la cuisine et tout ça. De travailler ensemble, c'était un vrai plaisir. De travailler avec les gens de la fierté des nôtres, c'était aussi super enthousiasmant, de se rendre compte que quand on se met ensemble et qu'on fait des choses avec cette idée de vraiment, on a envie de les chouchouter, on a envie qu'ils passent un très très bon moment à Brest, et on a aussi envie que les Brestois, on se retrouve autour de ça, autour de la fierté qu'il y a à porter la danse, à porter quelque chose de vivant, de joyeux. Je ne sais pas s'il y a un message du week-end, pour moi on résiste pas parce qu'on est fort. Mais on est fort parce qu'on résiste. Et pour moi, la résistance, c'est la vie, quoi. C'est se rendre compte qu'on veut tous plus ou moins la même chose. On veut protéger nos enfants. On veut que nos enfants ils aillent bien. On veut que nos vieux ils soient intégrés quand il y a des soirées. Enfin, que autour d'une danse, on puisse être tous ensemble. Qu'on a envie de cuisiner ensemble. On a envie de si on parle pas la langue, eh ben on va se débrouiller avec des sourires, avec 3 ou 4 mots que chacun aura fait l'effort d'apprendre l'un de l'autre, quoi. En fait, s'il y a un message, c'est ça, quoi. C'est que c'est nous les peuples vivants. C'est nous. On veut la même chose, quoi. Du Liban, en Palestine, en Algérie, en France, en Bretagne, on veut la même chose. On veut que nos enfants ils aillent bien et on veut que la vie continue, quoi.
1: Ou peut-être que si je peux mettre des mots sur ce que tu viens de dire, ça serait partage, convivialité et humanité, finalement.
0: Voilà, tout à fait. Et résistance.
1: Et justement, ce week-end, il est ouvert à tous. Est-ce qu'il faut réserver? Est-ce que c'est payant?
0: C'est une très bonne question. Moi j'invite les gens à réserver pour la soirée du samedi s'ils peuvent, parce que déjà c'est un petit peu moins cher en ligne, c'est 10 euros, et sur place ce sera 12. Il y aura le spectacle donc de danse et un buffet convivial. Donc ça, on peut réserver à travers la FPS. On va sur Hello Asso, FPS Brest, et on a toutes les infos. Et puis le dimanche, faut réserver aussi pour le cinéma, c'est gratuit, mais c'est vaut mieux réserver pour le nombre de places. Et après sur place, il y aura différentes boîtes de collecte, de dons. Tout ça, mais c'est vraiment aussi un endroit où on pourra échanger. Et j'ai oublié de dire quelque chose aussi dans la belle aventure que c'est d'organiser tout ça. On a fait un t-shirt de l'événement avec un artiste qui s'appelle Wassem Saïmi et qui fait partie du collectif de la fierté des nôtres. Il nous a fait un design absolument magnifique, et les t-shirts aussi sont en vente. C'est collector, parce qu'à mon avis, cet artiste Wassem, il faudra le suivre. Et encore une fois, grâce au fait de travailler ensemble comme ça, on se porte les uns les autres, on est fiers de montrer le travail les uns des autres. Donc ouais, je pense que ça va être ça l'esprit du week-end, et j'invite tout le monde à venir, quoi. Ceux qui n'iront pas à Women Wants to Be Heard et tout ça. Enfin, peut-être qu'on peut combiner plusieurs choses dans la soirée.
1: Oui, c'est tout à fait possible. Et donc, merci Nolwenn en tout cas d'être venue sur notre plateau et d'avoir présenté ce beau projet qui donne vraiment envie de venir. Donc justement, si vous avez envie de découvrir la danse traditionnelle, toute cette bienveillance, ce partage qui nous attend en fait ce week-end, rendez-vous le samedi 13 juin à 19h à Appel Guérin.
0: Au patronage laïque, voilà. Patronage
1: laïque
0: Guérin, merci. Ouais.
1: Et si vous êtes plutôt musique, chant, tournée féminisme, ça sera à l'espace Léo Ferré à 19h30 pour découvrir les créations de l'atelier Women Want to Heal. Donc merci Nolwenn et aux invités précédentes d'être venues sur le plateau de Radio U. Avant de passer le micro à Maïwenn pour nous parler en compagnie de chercheurs de la 4e journée interdisciplinaire de recherche sur les pratiques alimentaires, la santé et le territoire, je vous propose une petite pause musicale avec une artiste engagée pour la Palestine, par exemple. Voici Que reste-t-il de Dina. Bonne écoute sur Radio U.
0: Merci beaucoup.

On continue cet instant musical avec Radiohead, Jigsaw Falling Into Place sur Radio U. Bonne écoute.

De retour sur Radio U, c'était Jigsaw Falling Into Place, sorti sur l'album In Rainbows de Radiohead. En parlant de Radiohead, on va faire une... En tout cas, j'ai pensé à un DJ set de Thom Yorke, un Boiler Room, où Thom Yorke a mis, il me semble, du Boards of Canada. Donc on va écouter Amo Bishop Roden de Boards of Canada, sorti sur l'EP In a Beautiful Place Out in the Country de 2000. Bonne écoute sur Radio U. Yeah.

0: C'était Amo Bishop Roden de Boards of Canada sur Radio U, le 101.1. Alors les derniers invités ayant eu un petit contretemps, on va s'arrêter là. Merci beaucoup de nous avoir écoutés. C'était la dernière émission, la dernière quotidienne plutôt que je présentais, à laquelle je participais. Du coup voilà, merci beaucoup d'avoir écouté C'est vous qui le dites toute cette année. Merci beaucoup à Radio U pour cette expérience. 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Merci.
1: Ouais.
0: Merci Roman.
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Aujourd'hui, nous allons parler de l'alcool et de la dépendance. On estime qu'actuellement, 90% de personnes sont victimes d'une dépendance quelconque. Ceci peut aller d'une simple habitude à une addiction complète avec des effets néfastes tant

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C'est la vie, quoi. Avec ses hauts, ses bas, ses moments de bonheur, le train passe, faut sauter dedans, faut pas le regarder, comme on a fait pendant des années, quoi, finalement. C'est des remises en question, sur soi-même, mais énorme. Pas sur les autres, parce que les autres, voilà, c'est les autres. Mais sur soi-même, ouais.